dans le monde céleste, ni ici-bas, rien ne peut se trouver de plus précieux que la bienfaisance. Ceux qui sont conscients de leur devoir envers les autres sont des vivants. Les autres doivent être classés parmi les morts.

0: la fortune du sage, à qui la bienfaisance est chère, et comme l'eau profonde du réservoir commun à tout un village.
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0: La fortune du philanthrope est comme un arbre en plein rapport au milieu du village.
2: Marundagi tappa marathatral selvam perundagaiyangan padin.
0: La fortune qui est en la possession de l'homme généreux est comme la plante médicinale qui procure infailliblement la guérison.

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